J'ai compris, ce soir vous voulez me mettre une claque, c'est ça? Ce soir vous allez être le meilleur, des meilleurs, des meilleurs publics que j'ai jamais eu, c'est ça? Donc là, on a un certain nombre d'heures de concert. Vous n'allez pas vous faire fatiguer là. Ce sera comme ça du début à la fin, on est d'accord? Vous êtes sûr? En bas, vous êtes sûr? Pour la prochaine, tout le monde la met en l'air, la met en l'air, la met en l'air. Vous êtes prêts à débuter ce concert ou pas?

Paris, c'est simple, ce soir on est venu raconter une histoire. C'est mon histoire. Mais je sais que certains d'entre vous se retrouvent dans mon histoire. Parce que je reçois plein de messages. Et pour la prochaine, je sais que celle-là, souvent on m'a dit, hé Léa, cette chanson-là, tu l'as écrite pour moi. On a tous connu quelqu'un de toxique dans sa vie. C'est vrai ou pas? Cette chanson-là, c'est pour guérir les cœurs. Est-ce que vous voulez ou pas?

0: Excusez-moi, est-ce qu'on peut allumer la salle, s'il vous plaît? Paris, ce soir, vous êtes vraiment magique. Faites un maximum de bruit pour vous, s'il vous plaît. Pour les prochaines, est-ce que je peux compter sur vous ou pas? En fait, je sais même pas pourquoi je pose la question depuis tout à l'heure, vous assurez en fait. Mais pour celle-là, elle est spéciale. Vous, vous allez être spéciale sur cette chanson. Mais il y a encore une personne qui est encore plus spéciale pour moi. Attendez, attendez, attendez. Cette personne-là est très, très chère à mon cœur. Et il m'a fait l'honneur d'être là ce soir, de chanter avec vous. Est-ce qu'on peut faire du bruit pour Algérie?
1: Rebonsoir Paris, comment elle est? Que vous, vous êtes prêts?
0: Vous êtes sûr, vous êtes préparés? Si vous êtes prêts, allumez les flashs, allumez les flashs, allumez les flashs, allumez les flashs, allumez les flashs. Flash, flash, flash, flash, flash, flash, flash, flash.
1: En haut, par ici, les flashs. Les flashs.
0: En bas, en bas, en bas, en bas, il manque des flashs, il manque des flashs. Au milieu, je sais pas. Je sais pas. Toi, je te vois, t'es en train de zouker depuis tout à l'heure. Allume un flash pour moi, s'il te plaît. Juste en seul. En bas, non, non, non, vous fionnez là. Fionnez, c'est un mot créole au cas où. Mettez, mettez, mettez des petits flashs. Encore, encore, encore, encore, encore, encore. Mettez bien haut, bien haut, bien haut. Est-ce que je peux compter sur vous pour garder ces flashs allumés tout le long de la chanson? Et vous chantez à plein poumon. Algérie, t'es prêt?
1: Toujours.
0: On y va.
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0: Algérie, que tous ces flashs là, c'est pour nous ce soir, Algérie.
1: Ah ouais?
0: Il faut leur donner du miel.
1: Vous voulez du miel ce soir ou pas?
0: De vrai?
1: T'as quelque chose à proposer alors?

0: Faites plus de bruit que ça pour l'extraordinaire Léa Toura, s'il vous plaît.
1: Attends, avant de partir, Agiré, je sais que t'as déjà fait ma première partie. D'ailleurs, est-ce qu'on peut faire un maximum de bruit pour vous, s'il vous plaît?
2: Merci beaucoup, merci tout le monde.
1: Mais j'ai eu mal au cœur d'un seul truc.
2: Vas-y, dis-moi.
1: Il y a une chanson que t'as pas chantée, c'est ma chanson préférée.
2: Et toi, toutes tes chansons, c'est tes chansons préférées aussi. Il faut choisir un moment donné.
1: J'en ai une. Est-ce que tu peux la faire pour nous ce soir, s'il te plaît?
2: Mais je sais pas s'ils vont chanter avec moi. Est-ce qu'ils savent danser, ton public? Normalement, ils savent danser. Quelle question?
1: Ok. Ça veut dire là, s'ils chantent pour vous ce soir, vous vous assurez de ouf.
2: Est-ce qu'ils savent zouker un peu?
1: Ils zouquent là.
2: Oh.
1: Bon, il fait du bruit pour un jury.
2: Bon, elle m'a abandonné. Tout le monde la main en l'air, s'il vous plaît, la main en l'air, la main en l'air. On continue à passer une très très très belle soirée ensemble. Ceux qui ne connaissent pas, on danse ensemble.

0: merci de tout, merci, merci, merci, merci.
1: Bon, mais dois aller, mais juste, je fais un dernier maximum des ordres et je veux que ça te fait passer hein, le meilleur soir de son vie. Les bons femmes, pourquoi tu zotes? Plus fort que ça, poulet a fait des ordres. Merci Marie.

Les amis, je dois vous dire quelque chose. C'est la meilleure soirée de ma vie entière.

Paris, est-ce que vous passez une belle soirée avec moi ce soir? J'entends rien, vous passez une belle soirée ou pas? Et bien si là vous êtes content, le meilleur reste à venir. C'est simple, je vais commencer la chanson. Et je pense que vous allez certainement finir. Vous êtes parés ou pas? C'est pas ouais, à la réunion, quand on dit paré, pas paré, tout le monde dit paré. Ok?

0: Merci à toi, Léa.
1: Les amis, c'était la première fois qu'on le chante à Paris.
0: C'est vrai. C'est vrai, ça fait longtemps, ça me fait super plaisir de partager cette heure.
1: Dieu brûle pour les Sinaï.
0: Un public incroyable, elle le mérite. Elle le mérite.
1: Sinaï, j'ai eu beaucoup, beaucoup, beaucoup de demandes de toi. C'est-à-dire là, c'était impossible que tu n'étais pas là ce soir. Et en fait, je pense que j'ai envie de les faire plaisir. Je sais qu'il y a un son de toi, c'est Surikif. Vous voulez ou pas? Let's go, let's go. Vas-y.
0: Faites du bruit pour les musiciens, s'il vous plaît, aussi.

Vous savez déjà, j'ai mes lunettes. J'ai mis ma lunette. Hé, tu vois. J'ai mis ma lunette. Hé. Plaisant. Ah, vous suivez, hein. Du bruit pour vous, s'il vous plaît. Mais je vais virer rapidement parce que je vois rien déjà. C'était juste pour le style, hein. Vous me pardonnez, c'est bon. Est-ce que vous êtes parés pour la suite? Ok, avant ça, c'est simple, les amis. Est-ce que vous voulez que je vous montre comment moi je fais pour créer des tubes? Vous voulez ou pas? Ok, je vais vous montrer. Tout d'abord, pour faire un beau morceau, il nous faut un piano, mais une belle mélodie. Et ce soir, on a Joris au clavier! Voyez comment c'est beau déjà. Là, tout naturellement, tout le monde peut chanter dessus.

Ok, vous avez vu, c'est facile. Ensuite, on aurait besoin de quoi? Une petite guitare, tu vois, le zouk, c'est une petite guitare qui rime.

qui groove le morceau. C'est un instrument, tu l'entends mais tu l'entends.

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0: qu'est-ce que tu ferais si t'étais à ma place.
1: Les amis, est-ce qu'on peut faire un maximum de bruit?
0: Bonsoir Paris, comment allez? Fais des ordres pour les Aturos, s'il vous plaît, la famille, fais des ordres pour les Aturos.
1: Attends, attendez, attendez, on peut pas l'accueillir comme ça. Jimmy pour Jimmy!
0: Merci, merci, c'est tout. Merci.
1: Et vous savez ce qu'il y a de magique pour cette chanson que vous n'avez jamais oubliée? Hein? Vous savez pas? Eh ben, tout de suite, Linda!

0: Merci la famille.
1: Debré Poitiers, oui.
0: Et les Apollés à Turos, la famille.
2: Merci, nous retrouvons.

manque des flashs ici, attention. Il manque des flashs ici. Il manque. Mettez bien les flashs, vous les flashs, vous les flashs. Faites-moi voir un petit coup là. C'est pas mal, c'est pas mal. Vous voulez jouer à un jeu ou quoi?